0: Das ist wie Friedhof, wie Grab.
1: Is France abandoning unhoused people? Thousands in Paris are living in makeshift tent camps. NGOs warn of an increasingly critical situation.
2: Avant, il y a 10 ans, sur les marauds, on croisait presque pas de femmes, on croisait presque pas d'enfants, on croisait presque pas de familles. Maintenant, ça commence vraiment à être monnaie courante.
1: Focus on Europe. In 30 minutes. How can the history of the Vietnam War be told?
3: Ich war 17 Jahre, wenn ich eingezogen wurde.
1: These four people tell us their stories.
4: The fighting was just to stay alive.
5: Das war so schrecklich.
1: A trauma that lives on.
4: It's like yesterday.
1: Arts Unveiled. In 90 minutes.